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0: 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Bonjour.
1: Bonjour à tous. Antivirus, l'Organisation mondiale de la santé et les responsables espagnols sont présents aux Canaries. Les passagers à bord du navire de croisière MV Ondius doivent commencer à débarquer à 8h heure locale, comme l'a indiqué l'exploitant. Ils seront ensuite immédiatement transférés vers leurs vols respectifs. Pour l'OMS, ces personnes sont d'ailleurs des contacts à haut risque. En France, une réunion est prévue aujourd'hui à Matignon pour faire un point de situation. Le Premier ministre la tiendra dans l'après-midi sur l'antivirus. 5 Français sont à bord de ce navire et feront l'objet d'une surveillance pendant 42 jours. Le dernier bilan de l'OMS faisait état de 6 cas confirmés parmi les 8 suspects. Cette pathologie peut notamment provoquer un syndrome respiratoire aigu. Il n'y a pas de traitement ni vaccin aujourd'hui. Présidentielle de 2027, 70% des Français voient la candidature de Jean-Luc Mélenchon comme un handicap pour la gauche. C'est ce que montre un sondage Ipsos pour la Tribune du dimanche. Le chef de file des Insoumis s'est officiellement lancé la semaine dernière dans la course à l'Élysée pour la 4e fois. 64% des sondés pointent son agressivité du doigt ainsi que des propos qui créent la polémique. Guerre en Ukraine, Vladimir Poutine a assuré que le conflit touche à sa fin. Le dirigeant russe a pris la parole hier et a fustigé les pays occidentaux pour leur soutien à Kiev dans le conflit. Plus tôt dans la journée hier, la Russie et l'Ukraine se sont mutuellement accusés de violer le cessez-le-feu temporaire. Il doit durer 3 jours et est entré en vigueur hier. Guerre au Moyen-Orient, l'Iran menace d'une lourde riposte contre les États-Unis après l'attaque de ses pétroliers. Elle s'est produite vendredi dans le golfe d'Oman. Téhéran a menacé hier de s'en prendre aux infrastructures américaines dans la région. Le commandant de la marine des gardiens de la Révolution a indiqué que des missiles et des drones sont braqués sur l'ennemi. Une interview inédite de Catherine O'Hara va bientôt être diffusée sur Netflix. L'actrice est décédée en janvier et va donc faire une dernière apparition dans un documentaire dédié à un ami de longue date, Martin Short, la star d'Only Murder in the Building. Ce documentaire arrive sur la plateforme le 12 mai.

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1: Bonjour à tous, l'horoscope de ce dimanche 10 mai, on commence avec les béliers. Les occasions de vous faire remarquer ne vont pas manquer, profitez-en pour vous libérer de votre réserve. Les taureaux, cette journée sera bénéfique pour les bilans personnels. Les gémeaux, c'est le moment d'entreprendre des changements de fond, votre chance est de raisonner sainement. Les cancers, vous serez à prendre avec des pincettes, ne sortez pas avec n'importe qui, faites un tri dans vos relations. Les lions, rencontres et séduction sont vos moteurs de cette journée. Vierge, vous êtes complimenté et encouragé. Les balances, il est chaudement recommandé de faire preuve de rigueur absolue aujourd'hui. Scorpion, mettez toute votre bienveillance au service de la communication. Les sagittaires, vous êtes plus agréable en société qu'en petit comité. Votre besoin de reconnaissance sociale s'intensifie. Capricorne, vos inspirations spontanées vous porteront chance si vous les laissez s'exprimer. Les Verseaux, malgré un emploi du temps chargé, vous trouvez toujours un moment pour une pause en amoureux. Et puis les poissons, vous vous trouvez distrait par vos pensées spontanées qui freinent votre concentration.
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0: 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Bonjour.
1: Bonjour à tous. Antivirus, les 5 passagers français seront rapatriés dès aujourd'hui par vol sanitaire. C'est ce qu'ont annoncé les ministères de la Santé et des Affaires étrangères dans un communiqué aujourd'hui. Après leur transfert, ils seront placés en quarantaine à l'hôpital pendant 72 heures, le temps d'une évaluation complète, avant d'organiser un retour à domicile en isolement de 45 jours, avec la mise en place d'une surveillance adaptée. De son côté, l'OMS a déclaré que les passagers du navire MV Ondius sont des contacts à haut risque. L'Organisation mondiale de la santé estime qu'ils doivent faire l'objet d'un suivi pendant 42 jours. En France, une réunion sera organisée autour de Sébastien Lecornu à Matignon pour faire un point sur la situation du virus aujourd'hui. La ministre de la Santé et le directeur général de l'ARS Île-de-France seront présents. Interdiction de la manifestation du comité du 9 mai à Paris. 97 militants d'ultra-droite et d'ultra-gauche ont été interpellés et 46 placés en garde à vue. La préfecture de police de Paris a indiqué que ces personnes ont été interpellées essentiellement pour participation à un groupement en vue de commettre des violences et port d'armes prohibées. Justice, l'association Stop Homophobie a porté plainte contre Elon Musk après ses propos contre des magistrats français. Le milliardaire américain a injurié sur X les magistrats qui enquêtent sur lui. Il a écrit « Ils sont plus faux qu'un euro en chocolat et plus pédés qu'un flamant rose en tutu fluo ». La plainte a été déposée pour injure publique envers un groupe de personnes. Israël a expulsé 2 militants de la flottille pour Gaza. L'Espagnol Saïf Abukeshek et le Brésilien Thiago Avila avaient été conduits en Israël pour un interrogatoire après l'interception de leur bateau dans les eaux internationales le 30 avril. Ils ont été expulsés aujourd'hui. L'Espagne et le Brésil, accompagnés de l'ONU, avaient demandé la libération rapide de ces 2 militants. La princesse de Galles se rendra en Italie la semaine prochaine. Ce sera le premier déplacement officiel de Kate depuis l'annonce de son cancer. Elle se rendra dans le nord du pays pour le Centre pour la petite enfance qu'elle a créé en 2021.

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1: Bonjour à tous, l'horoscope de ce dimanche 10 mai, on commence avec les béliers. Les occasions de vous faire remarquer ne vont pas manquer, profitez-en pour vous libérer de votre réserve. Les taureaux, cette journée sera bénéfique pour les bilans personnels. Les gémeaux, c'est le moment d'entreprendre des changements de fond, votre chance est de raisonner sainement. Les cancers, vous serez à prendre avec des pincettes, ne sortez pas avec n'importe qui, faites un tri dans vos relations. Les lions, rencontres et séductions sont vos moteurs de cette journée. Vierge, vous êtes complimenté et encouragé. Et balance, il est chaudement recommandé de faire preuve de rigueur absolue aujourd'hui. Scorpion, mettez toute votre bienveillance au service de la communication. Les sagittaires, vous êtes plus agréable en société qu'en petit comité. Votre besoin de reconnaissance sociale s'intensifie. Capricorne, vos inspirations spontanées vous porteront chance si vous les laissez s'exprimer. Les Verseaux, malgré un emploi du temps chargé, vous trouvez toujours un moment pour une pause en amoureux. Et puis les poissons, vous vous trouvez distrait par vos pensées spontanées qui freinent votre concentration.
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0: 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Bonjour.
1: Bonjour à tous. Antivirus, le navire de croisière MV Ondius est entré ce matin dans le port de Granadilla en Espagne. L'évacuation de près de 150 passagers et d'une partie des membres d'équipage a lieu dans la matinée. Le navire poursuivra ensuite sa route vers les Pays-Bas. 5 passagers français sont à son bord et l'OMS a déclaré que les personnes à bord sont des contacts à haut risque et qu'elles doivent faire l'objet d'un suivi de 42 jours. Présidentielle de 2027, 70% des Français voient la candidature de Jean-Luc Mélenchon comme un handicap pour la gauche. C'est ce que montre un sondage Ipsos pour la Tribune du dimanche. Le chef de file des Insoumis s'est officiellement lancé la semaine dernière dans la course à l'Élysée pour la quatrième fois. 64% des sondés pointent son agressivité du doigt ainsi que des propos qui créent la polémique. La loi facilitant la restitution des œuvres pillées pendant la colonisation a été promulguée en France. Il s'agissait d'une promesse faite en 2017 à Ouagadougou par Emmanuel Macron. Le président s'était montré désireux d'ouvrir une nouvelle page des relations entre la France et les pays qui ont été colonisés. Cette loi a été réclamée depuis de nombreuses années en Afrique et a d'ailleurs été saluée par la Chine. Fait divers, un important incendie s'est déclaré hier soir aux abords de l'aéroport Charles de Gaulle. Un entrepôt aurait pris feu et les pompiers ont été dépêchés sur place. Aucune victime n'est à déclarer et selon l'aéroport de Paris, cet entrepôt ne serait pas en lien avec l'aéroport. Le trafic aérien n'a pas été perturbé. Guerre en Ukraine, Vladimir Poutine a assuré que le conflit touche à sa fin. Le dirigeant russe a pris la parole hier et a fustigé les pays occidentaux pour leur soutien à Kiev dans le conflit. Plus tôt dans la journée hier, la Russie et l'Ukraine se sont accusés mutuellement de violer le cessez-le-feu temporaire. Il doit durer 3 jours et est entré en vigueur hier. Billie Eilish s'en est pris aux personnes qui mangent de la viande. La chanteuse a été élevée dans une famille végétarienne et a décidé de devenir totalement végane à 12 ans. Elle a déclaré que manger de la viande est fondamentalement faux, ce qui a suscité une vague d'indignation. Elle a précisé en avoir assez que le véganisme soit controversé.

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0: 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Bonjour.
1: Bonjour à tous. Antivirus, le navire de croisière MV Ondus est entré ce matin dans le port de Granadilla en Espagne. L'évacuation de près de 150 passagers et d'une partie des membres d'équipage a lieu dans la matinée. Le navire poursuivra ensuite sa route vers les Pays-Bas. 5 passagers français sont à son bord et l'OMS a déclaré que les personnes à bord sont des contacts à haut risque et qu'elles doivent faire l'objet d'un suivi de 42 jours. Présidentielle de 2027, 70% des Français voient la candidature de Jean-Luc Mélenchon comme un handicap pour la gauche. C'est ce que montre un sondage Ipsos pour la Tribune du dimanche. Le chef de file des Insoumis s'est officiellement lancé la semaine dernière dans la course à l'Élysée pour la 4e fois. 64% des sondés pointent son agressivité du doigt ainsi que des propos qui créent la polémique. La loi facilitant la restitution des œuvres pillées pendant la colonisation a été promulguée en France. Il s'agissait d'une promesse faite en 2017 à Ouagadougou par Emmanuel Macron. Le président s'était montré désireux d'ouvrir une nouvelle page des relations entre la France et les pays qui ont été colonisés. Cette loi a été réclamée depuis de nombreuses années en Afrique et a d'ailleurs été saluée par la Chine. Fait divers, un important incendie s'est déclaré hier soir aux abords de l'aéroport Charles de Gaulle. Un entrepôt aurait pris feu et les pompiers ont été dépêchés sur place. Aucune victime n'est à déclarer et selon l'aéroport de Paris, cet entrepôt ne serait pas en lien avec l'aéroport. Le trafic aérien n'a pas été perturbé. Guerre en Ukraine, Vladimir Poutine a assuré que le conflit touche à sa fin. Le dirigeant russe a pris la parole hier et a fustigé les pays occidentaux pour leur soutien à Kiev dans le conflit. Plus tôt dans la journée hier, la Russie et l'Ukraine se sont accusés mutuellement de violer le cessez-le-feu temporaire. Il doit durer 3 jours et est entré en vigueur hier. Billie Eilish s'en est pris aux personnes qui mangent de la viande. La chanteuse a été élevée dans une famille végétarienne et a décidé de devenir totalement végane à 12 ans. Elle a déclaré que manger de la viande est fondamentalement faux, ce qui a suscité une vague d'indignation. Elle a précisé en avoir assez que le véganisme soit controversé.

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0: 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Bonjour.
1: Bonjour à tous. Antivirus, le navire de croisière MV Ondus est entré ce matin dans le port de Granadilla en Espagne. L'évacuation de près de 150 passagers et d'une partie des membres d'équipage a lieu dans la matinée. Le navire poursuivra ensuite sa route vers les Pays-Bas. 5 passagers français sont à son bord et l'OMS a déclaré que les personnes à bord sont des contacts à haut risque et qu'elles doivent faire l'objet d'un suivi de 42 jours. Présidentielle de 2027, 70% des Français voient la candidature de Jean-Luc Mélenchon comme un handicap pour la gauche. C'est ce que montre un sondage Ipsos pour la Tribune du dimanche. Le chef de file des Insoumis s'est officiellement lancé la semaine dernière dans la course à l'Élysée pour la 4e fois. 64% des sondés pointent son agressivité du doigt ainsi que des propos qui créent la polémique. La loi facilitant la restitution des œuvres pillées pendant la colonisation a été promulguée en France. Il s'agissait d'une promesse faite en 2017 à Ouagadougou par Emmanuel Macron. Le président s'était montré désireux d'ouvrir une nouvelle page des relations entre la France et les pays qui ont été colonisés. Cette loi a été réclamée depuis de nombreuses années en Afrique et a d'ailleurs été saluée par la Chine. Fait divers, un important incendie s'est déclaré hier soir aux abords de l'aéroport Charles de Gaulle. Un entrepôt aurait pris feu et les pompiers ont été dépêchés sur place. Aucune victime n'est à déclarer et selon l'aéroport de Paris, cet entrepôt ne serait pas en lien avec l'aéroport. Le trafic aérien n'a pas été perturbé. Guerre en Ukraine, Vladimir Poutine a assuré que le conflit touche à sa fin. Le dirigeant russe a pris la parole hier et a fustigé les pays occidentaux pour leur soutien à Kiev dans le conflit. Plus tôt dans la journée hier, la Russie et l'Ukraine se sont accusés mutuellement de violer le cessez-le-feu temporaire. Il doit durer 3 jours et est entré en vigueur hier. Billie Eilish s'en est pris aux personnes qui mangent de la viande. La chanteuse a été élevée dans une famille végétarienne et a décidé de devenir totalement végane à 12 ans. Elle a déclaré que manger de la viande est fondamentalement faux, ce qui a suscité une vague d'indignation. Elle a précisé en avoir assez que le véganisme soit controversé.

0: Les laï laï laï qui résonnent depuis des décennies comme un écho joyeux et universel. Une mélodie simple, presque enfantine et pourtant chargée d'histoire, de mémoire et d'humanité. Vous êtes bien avec Eric dans la grande farandole sur Crystal FM. Je vous invite aujourd'hui à suivre Enrico Macias. Cette voix singulière, celle d'un artiste né entre deux rives, porté par l'exil et toujours guidé par le cœur. Derrière ces refrains que l'on fredonne sans y penser se dessine le parcours d'un homme qui a fait de la musique un pont entre les peuples. Sans jamais se revendiquer homme politique, il a semé de scène en scène, de continent en continent, des messages de paix, de fraternité et de solidarité comme autant de notes offertes au monde. Il s'appelle d'abord Gaston Grenacia, un prénom simple posé sur les rives de Constantine, où il naît le 11 décembre 1938. Dans cette ville, la musique ne s'apprenait pas seulement, elle se respirait. Chez lui, elle passait par les cordes, celle du violon de son père musicien, dans l'orchestre du mythique Tchèque Raymond, et bientôt celle de sa guitare qu'il serre contre lui. Enfant, il s'endormait parfois au son des répétitions, bercé par les mélodies du Malouf, cette musique arabo-andalouse qui semblait contenir toute la mémoire d'un peuple. À 15 ans à peine, il rejoint cet orchestre prestigieux. Le jeune Gaston, encore adolescent, y trouve plus qu'une place, il y trouve une destinée. Dans le regard de Tchèque Raymond, certains disent qu'il avait déjà une promesse, celle d'un héritier. Et pourtant, la vie ne se laisse pas toujours écrire en musique. Le bac en poche, il choisit la prudence, devenir instituteur. La guitare reste là, fidèle, mais en retrait. Le jour, il enseigne, le soir, il gratte les cordes, comme pour ne pas oublier qui il est vraiment. Puis vient le fracas de l'histoire. L'Algérie s'embrase et avec elle, ce fragile équilibre où cohabitaient culture et croyance. L'Algérie française vit ses derniers instants. Celle où les catholiques, les juifs et les musulmans vivent sur le même territoire. Un mouvement nationaliste mené par le Front National de Libération se bat pour obtenir l'indépendance de ce pays, colonisé par la France au XIXe siècle. Les rues de Constantine changent de visage. En 61, le drame frappe Tchèque Raymond. Il est assassiné. Ce jour-là, Gaston perd bien plus qu'un mentor, il perd un monde. Et l'exil s'impose, brutal et irréversible. Il s'embarque en 61 avec Suzy, sa femme et sa fille, de Tchèque Raymond sur la ville d'Alger, bateau qui les amène en métropole. Le départ est un vrai déchirement pour toute une population condamnée à l'exil. Il en va de même pour Gaston. Il arrive à Paris, il décide de se lancer dans la musique. Prodige du Malouf, il lui faut s'adapter au public métropolitain. Il tente de traduire en français les morceaux de ce genre particulier, mais le résultat ne lui semble pas satisfaisant. Il se compose alors un répertoire personnel, fait de ses propres expériences. Il compose presque malgré lui une chanson. Les mots lui viennent comme des sanglots. « J'ai quitté mon pays ». Cette chanson « Adieu au pays » deviendra plus tard l'hymne de tous les déracinés. On raconte qu'il l'aurait écrite en regardant disparaître les côtes algériennes à l'horizon, incapable de détourner les yeux.
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À Paris, rien n'est simple, il faut survivre. Il enchaîne les petits métiers, chante dans les cafés où les conversations couvrent parfois sa voix. Mais il persiste. Il adapte, transforme, cherche un langage qui relie ses racines au cœur du public français. Il est engagé au droit d'or en 62. Un soir, dans ce cabaret, quelqu'un remarque cette voix chargée d'exil et de soleil mêlé. Une rencontre décisive avec Raymond Bernard qui lui ouvre enfin les portes du disque. Puis, tout s'accélère. En octobre 62, il passe à la télévision lors d'une émission, 5 colonnes à la une. Une consacrée aux rapatriés d'Algérie, aux pieds noirs, comme on les appelle dorénavant. Ce jour-là, c'est le déclic. Le public découvre cet homme qui chante avec son passé dans la voix. L'année suivante, il monte sur scène, d'abord en première partie, puis très vite en tête d'affiche. Ses chansons, enfants de tout pays, Île du Rhône, portent un message d'universalité, comme s'il voulait reconstruire une musique, le monde qu'il avait perdu.

Et tandis que sa carrière s'élève, la vie lui offre un autre miracle. La naissance de sa fille, Josia. Comme un signe que, même après l'exil, quelque chose continue de grandir. En plein boom yéyé, Gaston devient Enrico Macias. Fait un véritable malheur. En 64, c'est le début d'une grande carrière française et internationale. Il se produit à l'Olympia, en première partie des Compagnons de la Chanson. Il part bien sûr en tournée à travers la France, mais aussi au Liban, en Grèce et en Turquie, où il chante des chansons qui vont devenir des tubes. 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

Au départ, son chant trouve refuge auprès des siens, ces exilés qu'on appelle les pieds noirs. Déracinés mais vibrants de mémoire, qui reconnaissent dans la voix d'Enrico Macias une part d'eux-mêmes. Dans ses mélodies, il retrouve les odeurs d'épices, les rires des terrasses, la lumière blanche de Constantine. Il devient pour eux plus qu'un chanteur, ça devient un passeur de souvenirs. Mais très vite, quelque chose dépasse ce cercle intime. Sa voix franchit les frontières invisibles de la nostalgie pour toucher un public plus vaste. Ses refrains s'échappent des transistors, glissent dans les rues, et chacun, sans toujours savoir pourquoi, se met à les fredonner. Comme si ses chansons parlaient une langue universelle, celle de l'exil, de l'amour et de l'espérance. En 65, la reconnaissance officielle vient couronner cet élan. Il reçoit le prix Vincent Scotto. Cette même année, il écrit « Les gens du Nord ». 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
1: Le monde s'ouvre à lui immense et inattendu. En 66, il foule la scène du stade Dynamo de Moscou. Devant 120 000 spectateurs, une marée humaine en plein cœur de Moscou qui reprend ses chansons sans toujours arriver à comprendre les mots, mais en ressentant toute l'âme. Il parcourt ensuite 40 autres villes soviétiques, puis s'envole jusqu'au Japon, où son succès prend des allures presque irréelles. Là encore, sa musique traverse les langues. Pour se rapprocher, il enregistre en espagnol, en italien, comme pour prouver que sa voix n'appartient à aucune frontière. Et à mesure qu'il avance, une évidence s'impose. Rien ne semble pouvoir arrêter cet homme qui chante avec le cœur d'un exilé et l'âme d'un voyageur. Les années suivantes se ressemblent entre les disques et les tournées, tout en emportant le lot de nouveautés et d'émotions fortes. En 1968, il remporte un immense succès au Carnegie Hall à New York et enchaîne sur les concerts au Canada. Il sort un titre intitulé « Noël à Jérusalem ».

L'année suivante est marquée par une tournée aux États-Unis, Chicago, Dallas, Los Angeles. En 71, il revient à l'Olympia à Paris, se produit aussi au Royal Albert Hall à Londres et va chanter au Japon, au Canada, en Italie, en Espagne. Il retourne aux États-Unis pour plusieurs dates et se produit une nouvelle fois au Carnegie Hall à New York en 72. Deux ans plus tard, c'est à Uri's Theater à Broadway qu'il donne une dizaine de représentations ainsi qu'à l'Olympia pour la sixième fois depuis ses débuts. Il se voit décerner un disque d'or en 76 pour son album Mélissa, sur lequel on trouve cette très belle chanson « Malheur à celui qui blesse un enfant ».

Voici que son destin, déjà tissé d'exil et de retrouvailles, perd une dimension presque irréelle. Un jour, une invitation surgit, inattendue, presque symbolique. Celle du président Anwar el-Sadat. Enrico Macias, longtemps tenu à distance des terres arabes en raison de ses origines, c'est plus qu'un voyage, c'est un retour chargé d'histoire et de sens. Au pied des pyramides, en Égypte, devant 20 000 personnes, il chante. Le désert écoute, les pierres millénaires semblent retenir chaque note. L'air vibrait d'une émotion particulière, comme si le passé et le présent, les blessures et l'espoir, s'étaient enfin donné rendez-vous. Sa voix ne porte ni revendication ni rancœur, mais un message simple, presque fragile. La paix. Et ses chansons, « Comment aimez-vous les uns les autres ?» deviennent des ponts jetés au-dessus des fractures.

Quelques années plus tard, en novembre 80, c'est une autre scène, plus solennelle encore, qui l'accueille. Kurt Waldheim, alors secrétaire général de l'Organisation des États-Unis, il lui remet le titre de chanteur de la paix. Une distinction qui dépasse la musique. Elle salue aussi un geste discret mais profond, celui d'avoir cédé les droits du malheur à celui qui blesse un enfant au profit de l'UNICEF. Comme si, pour lui, chanter ne suffisait pas, il fallait aussi agir. Sa réussite devient alors plus qu'une trajectoire personnelle, un symbole, celui d'un homme qui, parti avec presque rien, a su transformer la douleur en lumière. Mais il n'est pas de ceux qui s'arrêtent pour contempler leur chemin. Toujours en mouvement, il reprend la route, scène après scène. En mars 81, il retrouve l'Olympia, ce lieu mythique où tant d'histoires musicales se sont écrites. Le public y vient comme à un rendez-vous fidèle. Et puis, il y a Israël, les États-Unis et tant d'autres terres qui l'accueillent à bras ouverts. Partout, il emporte avec lui ce mélange unique de nostalgie et d'espérance. Sous le label Tréma, il continue de créer. Juif espagnol, le mendiant de l'amour, qui résonne comme des fragments de son identité multiple, assumée, chantée, offerte. Ainsi va Enrico Macias, un chanteur qui, à chaque note, semble vouloir réparer un petit peu le monde.

Le 6 octobre 1981, l'histoire bascule avec l'assassinat d'Anwar el-Sadat lors d'un défilé militaire au Caire. Artisan des accords de paix avec Israël, Sadat était une figure controversée mais courageuse et sa disparition résonne comme un coup de tonnerre dans le monde entier. Enrico Macias, profondément bouleversé, reste longtemps silencieux, comme vidé de ses mots. Lui, l'homme des refrains. Puis ce silence naît une chanson « Un berger vient de tomber ». Le choix du berger n'est pas anodin. Il évoque celui qui guide, protège, rassemble. Une figure presque biblique, tombée sous les balles, laissant son troupeau désorienté. La chanson devient rapidement un hommage vibrant, repris, écouté, partagé, comme si le public y trouvait un espace pour pleurer. Mais aussi pour espérer encore, car chez Macias, même le deuil garde une lumière. Un berger.

C'est sous les ciels brûlants d'Israël et de Turquie que son 45 tours, Zingarella, s'envole en 88, porté par un souffle de succès éclatant. Cette année-là, il parcourt ses terres avec ferveur, offrant ses galas comme autant de rendez-vous avec l'émotion, avant de pousser encore plus loin son voyage jusqu'aux horizons lointains de la Corée. Puis, fidèle à l'appel de la création, il retrouve le silence du studio et fait naître

Reconnu comme l'un des pionniers d'une musique métissée, il surprend en 95 en rendant hommage à Johnny Hallyday. Sur un rythme inattendu de reggae, avec « Hey Johnny, chante l'amour », écrit par Didier Barbelivien. En mars 2000, un espoir immense prend forme, celui de chanter enfin en Algérie, sa terre natale. Mais ce rêve se heurte aux tensions et aux douleurs d'un pays marqué par les épreuves. Le projet, chargé d'espoir et de symboles, suscite déjà de la passion. Pour lui, il s'agit d'un geste de paix, pour d'autres, une question politique. Finalement, pour des raisons de sécurité, le voyage est suspendu, laissant derrière lui une attente inachevée. Depuis 2003, Enrico Macias signe un nouvel album, Orange Amer, supervisé par son fils. Il revient aux sonorités orientales de ses débuts, avec de nouveaux textes très marqués par le même thème de la paix entre les hommes. Le premier extrait, Orange Amer, est un titre écrit par Marc Esteve et Art Mengo, qui montre bien la juste équation entre tradition et modernité que l'on peut retrouver tout au long du disque.

0: et l'odeur des eaux. Avec du ciel bleu, il en trouve les portes de son cœur, hélas, affleurées. Une blessure intime, celle de l'exil. Il y confesse sans détour combien il vit très mal l'absence de sa terre natale, cette Algérie quittée en 61, dont l'ombre ne cesse de l'accompagner. Dans le même souffle, il rappelle son engagement pour la paix, portant sa voix au-delà des mélodies, jusque dans l'espoir fragile d'une réconciliation entre Israéliens et Palestiniens. En 2016, il dévoile Les Clés, un album à la fois intime et lumineux. À travers ses chansons, il livre ses espoirs, celui persistant de fouler à nouveau le sol algérien, mais aussi ses regrets, ses doutes et ses joies. Chaque note y résonne comme une confidence, chaque note comme une tentative d'ouvrir enfin les portes du passé et de l'avenir.
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Le 13 mars dernier, Enrico Macias a fait quelques confidences à propos de son rôle de grand-père. À 87 ans, le chanteur profite de ses 5 petits-enfants que lui ont offerts ses 2 enfants, Josia et Jean-Claude. Un bonheur au quotidien qu'il a aidé à traverser et à travailler sur son rôle dans la série dérivée du film Maison de retraite. Dans la réalité, artiste garde plutôt une proximité avec sa famille, lui qui a perdu son épouse Suzy après 45 ans de vie commune. Enrico Macias repart inlassablement sur les routes pour délivrer son message d'espoir et de paix. Puissent les hommes de bonne volonté un jour l'entendre. Je vous souhaite le meilleur et vous donne rendez-vous la semaine prochaine, même heure, même fréquence, avec une nouvelle édition de La Grande Farandole.

0: 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Bonjour.
1: Bonjour à tous. Antavirus, le débarquement des passagers à Tenerife a débuté vers 10h30 ce matin et ce, un peu plus de 3 heures après l'arrivée du navire qui transporte quelques 150 passagers. C'est ce qu'a annoncé le ministre de la Santé espagnol. Les premiers passagers à débarquer sont les 14 Espagnols qui se trouvaient à son bord. Ils seront ensuite placés à l'isolement dans des chambres individuelles. Et les 5 passagers français seront rapatriés dès aujourd'hui par vol sanitaire. C'est ce qu'ont annoncé les ministères de la Santé et des Affaires étrangères dans un communiqué aujourd'hui. Après leur transfert, ils seront placés en quarantaine à l'hôpital pendant 72 heures, le temps d'une évaluation complète, avant d'organiser un retour à domicile en isolement de 45 jours, avec la mise en place d'une surveillance adaptée. Politique, la popularité d'Emmanuel Macron est en baisse. C'est ce que montre un sondage Ipsos pour la Tribune du dimanche. Le président ne recueille que 21% d'avis favorables, soit une baisse de 2 points par rapport au précédent sondage. La cote de popularité de Sébastien Lecornu est quant à elle en hausse, avec 28% d'opinions favorables, soit un point de plus. Météo, 8 départements du sud-ouest de la France sont placés en vigilance orange aux orages dès 15h. Il s'agit de l'Ariège, de l'Aveyron, de la Haute-Garonne, du Gers, des Pyrénées-Atlantiques, des Hautes-Pyrénées, du Tarn et du Tarn-et-Garonne. Une forte activité électrique accompagnée de rafales de vent soufflant jusqu'à 100 km/h sont attendues. Finances, Bercy demande à l'inspection générale des finances d'évaluer les risques d'une reconduction du budget actuel, et ce alors que l'exécutif redoute un blocage parlementaire à l'approche de l'élection présidentielle. La loi spéciale permet de pallier à l'absence d'un budget voté par le Parlement en reconduisant les recettes de l'année précédente. Billie Eilish s'en est pris aux personnes qui mangent de la viande. La chanteuse a été élevée dans une famille végétarienne et a décidé de devenir totalement végane à 12 ans. Elle a déclaré que manger de la viande était fondamentalement faux, ce qui a suscité une vague d'indignation. Elle a précisé en avoir assez que le véganisme soit controversé.

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0: 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Bonjour.
1: Bonjour à tous. Antavirus, le débarquement des passagers à Tenerife a débuté vers 10h30 ce matin et ce, un peu plus de 3 heures après l'arrivée du navire qui transporte quelques 150 passagers. C'est ce qu'a annoncé le ministre de la Santé espagnol. Les premiers passagers à débarquer sont les 14 Espagnols qui se trouvaient à son bord. Ils seront ensuite placés à l'isolement dans des chambres individuelles. Et les 5 passagers français seront rapatriés dès aujourd'hui par vol sanitaire. C'est ce qu'ont annoncé les ministères de la Santé et des Affaires étrangères dans un communiqué aujourd'hui. Après leur transfert, ils seront placés en quarantaine à l'hôpital pendant 72 heures, le temps d'une évaluation complète, avant d'organiser un retour à domicile en isolement de 45 jours, avec la mise en place d'une surveillance adaptée. Politique, la popularité d'Emmanuel Macron est en baisse. C'est ce que montre un sondage Ipsos pour la Tribune du dimanche. Le président ne recueille que 21% d'avis favorables, soit une baisse de 2 points par rapport au précédent sondage. La cote de popularité de Sébastien Lecornu est quant à elle en hausse, avec 28% d'opinions favorables, soit un point de plus. Météo, 8 départements du sud-ouest de la France sont placés en vigilance orange aux orages dès 15h. Il s'agit de l'Ariège, de l'Aveyron, de la Haute-Garonne, du Gers, des Pyrénées-Atlantiques, des Hautes-Pyrénées, du Tarn et du Tarn-et-Garonne. Une forte activité électrique accompagnée de rafales de vent soufflant jusqu'à 100 km/h sont attendues. Finances, Bercy demande à l'inspection générale des finances d'évaluer les risques d'une reconduction du budget actuel, et ce alors que l'exécutif redoute un blocage parlementaire à l'approche de l'élection présidentielle. La loi spéciale permet de pallier à l'absence d'un budget voté par le Parlement en reconduisant les recettes de l'année précédente. Billie Eilish s'en est pris aux personnes qui mangent de la viande. La chanteuse a été élevée dans une famille végétarienne et a décidé de devenir totalement végane à 12 ans. Elle a déclaré que manger de la viande était fondamentalement faux, ce qui a suscité une vague d'indignation. Elle a précisé en avoir assez que le véganisme soit controversé.

0: 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Bonjour.
1: Bonjour à tous. Antavirus, le débarquement des passagers à Tenerife a débuté vers 10h30 ce matin, et ce, un peu plus de 3 heures après l'arrivée du navire qui transporte quelques 150 passagers. C'est ce qu'a annoncé le ministre de la Santé espagnol. Les premiers passagers à débarquer sont les 14 Espagnols qui se trouvaient à son bord. Ils seront ensuite placés à l'isolement dans des chambres individuelles. Et les 5 passagers français seront rapatriés dès aujourd'hui par vol sanitaire. C'est ce qu'ont annoncé les ministères de la Santé et des Affaires étrangères dans un communiqué aujourd'hui. Après leur transfert, ils seront placés en quarantaine à l'hôpital pendant 72 heures, le temps d'une évaluation complète, avant d'organiser un retour à domicile en isolement de 45 jours, avec la mise en place d'une surveillance adaptée. Politique, la popularité d'Emmanuel Macron est en baisse. C'est ce que montre un sondage Ipsos pour la Tribune du dimanche. Le président ne recueille que 21% d'avis favorables, soit une baisse de 2 points par rapport au précédent sondage. La cote de popularité de Sébastien Lecornu est quant à elle en hausse, avec 28% d'opinions favorables, soit un point de plus. Météo, 8 départements du sud-ouest de la France sont placés en vigilance orange aux orages dès 15h. Il s'agit de l'Ariège, de l'Aveyron, de la Haute-Garonne, du Gers, des Pyrénées-Atlantiques, des Hautes-Pyrénées, du Tarn et du Tarn-et-Garonne. Une forte activité électrique accompagnée de rafales de vent soufflant jusqu'à 100 km/h sont attendues. Finances, Bercy demande à l'inspection générale des finances d'évaluer les risques d'une reconduction du budget actuel, et ce alors que l'exécutif redoute un blocage parlementaire à l'approche de l'élection présidentielle. La loi spéciale permet de pallier à l'absence d'un budget voté par le Parlement en reconduisant les recettes de l'année précédente. Billie Eilish s'en est pris aux personnes qui mangent de la viande. La chanteuse a été élevée dans une famille végétarienne et a décidé de devenir totalement végane à 12 ans. Elle a déclaré que manger de la viande était fondamentalement faux, ce qui a suscité une vague d'indignation. Elle a précisé en avoir assez que le véganisme soit controversé.

0: 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Bonjour.
1: Bonjour à tous. Antavirus, le débarquement des passagers à Tenerife a débuté vers 10h30 ce matin, et ce, un peu plus de 3 heures après l'arrivée du navire qui transporte quelques 150 passagers. C'est ce qu'a annoncé le ministre de la Santé espagnol. Les premiers passagers à débarquer sont les 14 Espagnols qui se trouvaient à son bord. Ils seront ensuite placés à l'isolement dans des chambres individuelles. Et les 5 passagers français seront rapatriés dès aujourd'hui par vol sanitaire. C'est ce qu'ont annoncé les ministères de la Santé et des Affaires étrangères dans un communiqué aujourd'hui. Après leur transfert, ils seront placés en quarantaine à l'hôpital pendant 72 heures, le temps d'une évaluation complète, avant d'organiser un retour à domicile en isolement de 45 jours, avec la mise en place d'une surveillance adaptée. Politique, la popularité d'Emmanuel Macron est en baisse. C'est ce que montre un sondage Ipsos pour la Tribune du dimanche. Le président ne recueille que 21% d'avis favorables, soit une baisse de 2 points par rapport au précédent sondage. La cote de popularité de Sébastien Lecornu est quant à elle en hausse, avec 28% d'opinions favorables, soit un point de plus. Météo, 8 départements du sud-ouest de la France sont placés en vigilance orange aux orages dès 15h. Il s'agit de l'Ariège, de l'Aveyron, de la Haute-Garonne, du Gers, des Pyrénées-Atlantiques, des Hautes-Pyrénées, du Tarn et du Tarn-et-Garonne. Une forte activité électrique accompagnée de rafales de vent soufflant jusqu'à 100 km/h sont attendues. Finance, Bercy demande à l'inspection générale des finances d'évaluer les risques d'une reconduction du budget actuel, et ce alors que l'exécutif redoute un blocage parlementaire à l'approche de l'élection présidentielle. La loi spéciale permet de pallier à l'absence d'un budget voté par le Parlement en reconduisant les recettes de l'année précédente. Billie Eilish s'en est pris aux personnes qui mangent de la viande. La chanteuse a été élevée dans une famille végétarienne et a décidé de devenir totalement végane à 12 ans. Elle a déclaré que manger de la viande était fondamentalement faux, ce qui a suscité une vague d'indignation. Elle a précisé en avoir assez que le véganisme soit controversé.

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0: 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Bonjour.
1: Bonjour à tous. Antivirus, les passagers français ont quitté les Canaries et leur arrivée au Bourget est prévue à 17h. C'est ce qu'a précisé le ministère de la Santé. Ils seront ensuite placés en quarantaine à l'hôpital pendant 72 heures, le temps d'une évaluation complète. L'évacuation des passagers turcs, néerlandais et américains se poursuit cet après-midi. De son côté, le directeur de l'Organisation mondiale de la santé assure que l'antivirus n'est pas un autre Covid. Il a précisé lors d'une conférence de presse menée avec la ministre de la Santé espagnole que le risque pour le public est bas. La ministre avait ce matin précisé que l'ensemble des passagers restaient actuellement asymptomatiques. Une mise à l'isolement de 42 jours est préconisée par l'OMS pour les passagers du navire. Fait divers, un policier est soupçonné d'avoir tué son ex-compagne et ses deux enfants avant de se suicider dans le Val d'Oise. C'est l'information communiquée par le parquet aujourd'hui. Une enquête en flagrance des chefs de meurtre précédés ou suivis de meurtre a été ouverte après la découverte de 4 corps. C'est le nouveau compagnon de la femme qui a donné l'alerte hier alors qu'elle ne répondait plus à ses appels. Statuette reçue au Quai d'Orsay, Dominique de Villepin a reconnu une erreur, précisant qu'il n'aurait pas dû les accepter. L'ancien ministre des Affaires étrangères estime qu'il s'agit d'une tentative de lui nuire et pointe du doigt l'entourage de Nicolas Sarkozy. Il a rendu fin avril ses objets, estimés à 125 000 euros. Des dizaines de personnes ont manifesté aujourd'hui devant l'hôtel de Patrick Bruel dans le Vaucluse. Elles ont affiché leur soutien aux victimes de violences sexuelles et demandé la suspension du partenariat entre la marque du chanteur et la ville. Pour rappel, il est accusé de violences sexuelles par plusieurs femmes et visé par 2 enquêtes judiciaires en France. Un objet rare de Matthew Perry va être rendu aux enchères pour la bonne cause. La succession de l'acteur va mettre en vente une collection liée à la série Friends pour soutenir sa fondation dédiée à la lutte contre la stigmatisation de l'addiction. La vente va être organisée le 5 juin à Dallas. Pour rappel, l'acteur est décédé en 2023 suite à une overdose de kétamine.

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0: 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Bonsoir.
1: Bonjour à tous. Antivirus, les passagers français ont quitté les Canaries et leur arrivée au Bourget est prévue à 17h. C'est ce qu'a précisé le ministère de la Santé. Ils seront ensuite placés en quarantaine à l'hôpital pendant 72 heures, le temps d'une évaluation complète. L'évacuation des passagers turcs, néerlandais et américains se poursuit cet après-midi. De son côté, le directeur de l'Organisation mondiale de la santé assure que l'antivirus n'est pas un autre Covid. Il a précisé lors d'une conférence de presse menée avec la ministre de la Santé espagnole que le risque pour le public est bas. La ministre avait ce matin précisé que l'ensemble des passagers restaient actuellement asymptomatiques. Une mise à l'isolement de 42 jours est préconisée par l'OMS pour les passagers du navire. Fait divers, un policier est soupçonné d'avoir tué son ex-compagne et ses deux enfants avant de se suicider dans le Val d'Oise. C'est l'information communiquée par le parquet aujourd'hui. Une enquête en flagrance des chefs de meurtre précédé ou suivi de meurtre a été ouverte après la découverte de 4 corps. C'est le nouveau compagnon de la femme qui a donné l'alerte hier alors qu'elle ne répondait plus à ses appels. Statuette reçue au Quai d'Orsay, Dominique de Villepin a reconnu une erreur, précisant qu'il n'aurait pas dû les accepter. L'ancien ministre des Affaires étrangères estime qu'il s'agit d'une tentative de lui nuire et pointe du doigt l'entourage de Nicolas Sarkozy. Il a rendu fin avril ses objets, estimés à 125 000 euros. Des dizaines de personnes ont manifesté aujourd'hui devant l'hôtel de Patrick Bruel dans le Vaucluse. Elles ont affiché leur soutien aux victimes de violences sexuelles et demandé la suspension du partenariat entre la marque du chanteur et la ville. Pour rappel, il est accusé de violences sexuelles par plusieurs femmes et visé par 2 enquêtes judiciaires en France. Un objet rare de Matthew Perry va être rendu aux enchères pour la bonne cause. La succession de l'acteur va mettre en vente une collection liée à la série Friends pour soutenir sa fondation dédiée à la lutte contre la stigmatisation de l'addiction. La vente va être organisée le 5 juin à Dallas. Pour rappel, l'acteur est décédé en 2023 suite à une overdose de kétamine.

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0: 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Bonsoir.
1: Bonjour à tous. Antivirus, les passagers français ont quitté les Canaries et leur arrivée au Bourget est prévue à 17h. C'est ce qu'a précisé le ministère de la Santé. Ils seront ensuite placés en quarantaine à l'hôpital pendant 72 heures, le temps d'une évaluation complète. L'évacuation des passagers turcs, néerlandais et américains se poursuit cet après-midi. De son côté, le directeur de l'Organisation mondiale de la santé assure que l'antivirus n'est pas un autre Covid. Il a précisé lors d'une conférence de presse menée avec la ministre de la Santé espagnole que le risque pour le public est bas. La ministre avait ce matin précisé que l'ensemble des passagers restaient actuellement asymptomatiques. Une mise à l'isolement de 42 jours est préconisée par l'OMS pour les passagers du navire. Fait divers, un policier est soupçonné d'avoir tué son ex-compagne et ses deux enfants avant de se suicider dans le Val-d'Oise. C'est l'information communiquée par le parquet aujourd'hui. Une enquête en flagrance des chefs de meurtre précédés ou suivis de meurtre a été ouverte après la découverte de 4 corps. C'est le nouveau compagnon de la femme qui a donné l'alerte hier alors qu'elle ne répondait plus à ses appels. Statuette reçue au Quai d'Orsay, Dominique de Villepin a reconnu une erreur, précisant qu'il n'aurait pas dû les accepter. L'ancien ministre des Affaires étrangères estime qu'il s'agit d'une tentative de lui nuire et pointe du doigt l'entourage de Nicolas Sarkozy. Il a rendu fin avril ses objets, estimés à 125 000 euros. Des dizaines de personnes ont manifesté aujourd'hui devant l'hôtel de Patrick Bruel dans le Vaucluse. Elles ont affiché leur soutien aux victimes de violences sexuelles et demandé la suspension du partenariat entre la marque du chanteur et la ville. Pour rappel, il est accusé de violences sexuelles par plusieurs femmes et visé par 2 enquêtes judiciaires en France. Un objet rare de Matthew Perry va être rendu aux enchères pour la bonne cause. La succession de l'acteur va mettre en vente une collection liée à la série Friends pour soutenir sa fondation dédiée à la lutte contre la stigmatisation de l'addiction. La vente va être organisée le 5 juin à Dallas. Pour rappel, l'acteur est décédé en 2023 suite à une overdose de kétamine.

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1: Le programme télé. Avec tout d'abord ce soir du romantisme à Nataway dans l'idée d'être avec toi sur TF1. France 2, la nuit du 12. Émouvant ce film. France 3, inspecteur Barnaby, c'est le policier du dimanche soir. Canal, on clôture la 23e journée du top 14 de rugby. Sur M6, Capital, maison tout confort à petit prix et les innovations qui changent la vie. Vous allez retrouver sur TMC Esprit Criminel, sur W9, Medellin et Largo Winch 2 sur TFX. Voilà, je vous laisse faire votre choix et par avance, une excellente soirée devant votre télévision.
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0: 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Bonsoir.
1: Bonsoir à tous. Antivirus, si les passagers français sont bien de retour en France, l'OMS a indiqué que les évacuations se prolongeront jusqu'à demain dans l'après-midi. L'équipe sur place continue à évacuer des personnes ce soir et reprendra les opérations à partir de demain matin. L'objectif, c'est que tout le monde ait quitté le navire d'ici demain 19h. En France, les passagers vont être hospitalisés 3 jours pour faire tous les examens nécessaires. Présidentielle de 2027, François Hollande a enterré toute primaire au-delà du PS. Il estime cependant que le prochain président peut être de gauche s'il va chercher d'autres électeurs. L'ancien chef d'État soutient l'élargissement de son parti à Bernard Cazeneuve ou encore Raphaël Glucksmann pour le scrutin. En l'état actuel des choses, la gauche n'est pour lui pas en mesure de l'emporter l'an prochain. De son côté, Édouard Philippe a pris la parole aujourd'hui. Le président du parti Horizon est candidat à la présidentielle de 2027 et a réuni son parti en Conseil national à Reims. Il a indiqué qu'il n'allait pas s'excuser d'avoir été le premier ministre d'Emmanuel Macron. Il s'est dit fier d'avoir doublé le nombre d'apprentis dans le pays lorsqu'il était à Matignon, mais aussi d'avoir fait baisser le chômage et les impôts pour les Français. Économie, Emmanuel Bompard juge envisageable une nationalisation de Total Energy. Le coordinateur de la France Insoumise estime que l'État pourrait reprendre le contrôle du groupe pour environ 70 milliards d'euros. Ce serait pour lui une opération extrêmement rentable financièrement. Guerre au Moyen-Orient, le conflit en Iran n'est pas fini selon Benjamin Netanyahou. C'est ce qu'a déclaré le Premier ministre israélien aujourd'hui. Il appelle à retirer d'abord l'uranium des mains des Iraniens. De son côté, Téhéran a transmis sa réponse à la proposition américaine qui vise à mettre fin à la guerre par l'intermédiaire du Pakistan. Son contenu n'a pas été communiqué. Diplomatie, la princesse de Galles se rendra en Italie la semaine prochaine. Ce sera le premier déplacement officiel de Kate depuis l'annonce de son cancer. Elle se rendra dans le nord du pays pour le centre de la petite enfance qu'elle a créé en 2021. Elle est d'ailleurs en rémission de son cancer.

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